0: Tous en ivre à la banque.
1: Suivi.
0: Suivi.
1: Carte.
0: Carte. 7 à la banque.
1: The house will cover the difference.
0: Bien, madame. Oui, monsieur.
1: Carte.
0: Carte. 9 à la banque.
1: I need
0: carte.
1: Another 1,000.
2: I admire your courage, Miss
1: Trench. I admire your luck, Mr.
2: Bond.